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0: Merci de commencer la journée avec Chéri FM.
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0: Il est 6h, bonjour, c'est Stéphane Casa pour le réveil chéri du week-end avec cette promesse. Hein, toujours plus de tubes 2000 dès le réveil. Voilà David Guetta.
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0: Chéri FM avec TLC pour la suite. Il est 6h08.
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0: Hello. Et avant de passer aux anniversaires du jour, voyons d'abord qui était numéro 1 9 mai dans les hit parades des années 2000. Et c'était Jennifer Lopez. Jennifer Lopez qui a tout renversé sur son passage grâce à On The Floor. Voilà, c'est le 5 mai 2011 pour être exact. Mais le 5 mai, bah, y a aussi quelques anniversaires à célébrer, comme celui de Dave Gahan. Le chanteur de Depeche Mode. Je me souviens que dans les années 2000, on avait droit à plein de remixes du groupe. Et puis enfin, bon anniversaire ce matin à l'une de nos brillantes athlètes françaises.
2: Ses yeux brillent, ses yeux sourient, ses yeux irradient de lumière. Marie-Josée Pérec, championne olympique, tous les Français sont debout.
0: Et ses yeux vont peut-être avoir quelques larmes d'émotion ce matin quand elle entendra son nom sur Chéri FM. Bon anniversaire à Marie-Josée Pérec. Et tiens, j'en profite pour saluer toutes celles et ceux qui courent chaque week-end en écoutant Chéri FM en podcast, hein, ou bien sur l'appli, hein, directement, l'appli Chéri FM disponible sur le smartphone. Vous avez raison, bonne course, c'est bien, en plus le temps est avec vous ce matin. TLC Waterfalls, Chéri FM, il est 6h09.

0: en axe, Chéri FM dans la voiture. Ça permet de rouler plus cool en redécouvrant nos années 2000. Et ça fait plaisir. Aujourd'hui d'ailleurs, ça va rouler sur la route. Ça va, c'est vert partout. Demain, orange sur tout le pays dans le sens des retours. Allez, bonne route avec dans quelques secondes Pink. On aura également les Destiny's Child, Eminem pour la playlist 2000 de Chéri FM, 6h13.
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0: Chéri FM, 6h32.
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0: Alors, qu'est-ce qui nous attend aujourd'hui? Eh bien, pour ce matin, ciel plutôt dégagé sur les trois quarts du pays. Cet après-midi, l'ambiance sera orageuse hein, en Bretagne, Normandie, sur les Pyrénées, mais partout ailleurs. Et ça, c'est la bonne nouvelle. Il fera beau avec une vraie douceur printanière, 7 à 16 degrés ce matin. Et cet après-midi, on dépassera quasiment partout les 20 degrés. On relèvera tout de même un léger 18 degrés à Brest. Sinon, c'est du 22 degrés à Rennes, Marseille, Toulouse, Nice, 23 à Nantes, Biarritz, Ajaccio, 24 à Lyon.

0: Chérie FM, 6h43.
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0: Allez, l'horoscope illico presto, vous êtes bélier. Une bonne nouvelle illuminera votre journée, tant mieux. Les taureaux, relevez les manches. Les défis affrontés seront nombreux aujourd'hui. Les gémeaux, ne restez pas seuls ce week-end. Chaque rencontre vous apportera beaucoup moralement. Les cancers, suite à des événements personnels, vous allez vous livrer à vos proches. Lion, vous serez d'excellents entremetteurs. Vierge, il est temps de dévoiler votre arme secrète de séduction.
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0: Et le signe chérie FM du jour, c'est Balance. Votre côté mystérieux vous rend sexy. Vous serez l'arc-en-ciel de cette journée, carrément. Scorpion, vous êtes talentueux. Revoyez vos prétentions à la hausse. Sagittaire, c'est un week-end placé sous le signe de la sensualité. Capricorne, une amitié nouvelle pourrait se créer. Verseau, zizanie à la maison. Aïe, mais faudra garder votre calme. Les poissons, aujourd'hui ce sera je te suis, tu me fuis et je te fuis, tu me suis. Ça va, vous me suivez? Et pour retrouver l'horoscope en intégralité, c'est sur l'appli Chérie FM. Nous, ce matin, c'est la playlist 2000 qui nous attend avec Najwa Belizel. On adore ce titre. Jay-Z aussi. Pas seul, avec Alicia Keys. Voilà, un grand classique des années 2000 vous attend sur Chérie FM.

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5: Il sera bientôt 7h.
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0: Chérie FM, 7h08, merci de nous avoir rejoints ce matin. Il y aura Magic System.
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0: Content de vous retrouver en ce samedi 9 mai. Je vous promets une chose, hein, c'est que la musique des années 2000 va encore plus vous faire vibrer ce matin sur Chérie FM. Justement, tiens, parlons-en des années 2000. Qui a tout pulvérisé dans les charts un 9 mai? Qui a fait vraiment danser la planète entière ce jour-là? Ah bah c'est le Gilo. Jennifer Lopez, qui a remporté la battle Chérie FM d'hier matin d'ailleurs, avec ce titre On The Floor, un titre parfait pour courir. Bon, elle écoutait peut-être ça dans son iPod à l'époque pour s'entraîner. Bon anniversaire aujourd'hui à Marie-Josée Pérec.
2: Ses yeux brillent, ses yeux sourient, ses yeux irradient de lumière. Marie-Josée Pérec, championne olympique, tous les Français sont debout.
0: Et enfin, parmi les anniversaires du jour, j'ai repéré un nom qui m'a fait sourire, c'est Kermit la grenouille.
3: Salut poupée, tu crois pas qu'on pourrait faire des choses ensemble? Oh mon Dieu, une grenouille et une cochonne. On aura des petits têtards saucisses.
0: C'est l'anniversaire de la marionnette Kermit. Première apparition le 9 mai 55. Puis après, c'est bienvenue devenu Kermit la grenouille qui présentait le Muppet Show et qui tombera amoureux de Peggy la cochonne. Comme quoi, en amour, tout est permis. Allez, bon samedi qui va vous donner envie de bouger grâce à Chérie FM. Bouger.

0: bouger.
1: Voilà, la maladie du bouger, on s'assoit pas.
2: La maladie du bouger, là je valide, on est tous atteints, hein, grâce à la playlist 2002 chez IFM chaque week-end. Justement, à suivre ce matin, les Black Eyed Peas. Je vous donnerai également la météo du week-end et puis je vous ferai découvrir l'hymne du mondial par Shakira, c'est tout nouveau. Et je vous donnerai par la même occasion le top 3 des meilleurs hymnes au monde. Allez, à tout de suite et bon week-end avec Chérie FM.
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0: Et avant un dimanche orageux, profitez bien de ce samedi très ensoleillé. On sera quasiment tous concernés par une météo vraiment très agréable, très printanière, à l'exception de la Bretagne, de la Normandie et des Pyrénées, où pourrait se développer un ciel orageux cet après-midi. Et les températures seront presque toutes comprises entre 20 et 24 degrés. Allez, belle matinée. Dans quelques secondes, je vous donnerai mon info bonus du week-end. On reviendra sur l'événement du week-end, l'hymne du mondial signé Shakira. Pour l'heure, c'est

0: Chérie FM, 7h34, on aura dans quelques secondes Jerry Halliwell.
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0: Oui, bonjour, et c'est mon info bonus du week-end. Shakira a dévoilé son titre pour la Coupe du Monde de football. Avant de vous en faire écouter un extrait, j'ai trouvé ce matin le top 3 des meilleurs hymnes de Coupe du Monde. C'est un classement effectué par la référence musicale Billboard. Alors vous allez peut-être vous souvenir de certains hymnes, justement, en troisième position de ce top 3, c'est Ricky Martin avec La Copa de la Vida. France 98 en seconde position, un titre italien par Gianna Nannini et Eduardo Benato. Onestate Italiana, c'était pour la Coupe du Monde en Italie, hein, évidemment en 90. Et en première place de ce top 3 des meilleurs hymnes pour la Coupe du Monde de foot, c'est Shakira. Avec Waka Waka, Afrique du Sud 2010, Shakira de retour donc cette année avec l'hymne de la Coupe du Monde 2026, dévoilé ce week-end. Et je vous en propose un extrait ce matin.

pas mal, hein, ça se retient bien, c'est entraînant, c'est parfait ça pour la Coupe du Monde. Et tiens, ça aussi, ce serait parfait pour la Coupe du Monde, je trouve. Jerry Halliwell, c'est prévu ce matin sur Chérie FM. It's Raining Men, suivi de Kelly Clarkson. La playlist 2000 qui reprend ses droits ce matin. Chérie FM, il est 7h36.

0: C'est un long et bon week-end avec Chérie FM. Il est 7h43.
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0: Et l'horoscope de ce samedi 9 mai, vous êtes Bélier. Une bonne nouvelle illuminera votre journée. Taureau, relevez les manches. Les défis affrontés seront nombreux aujourd'hui. Gémeaux, ne restez pas seul ce week-end. Chaque rencontre vous apportera beaucoup moralement. Cancer, suite à des événements personnels, vous allez vous livrer à vos proches. Lion, vous serez d'excellents entremetteurs. Vierge, il est temps de dévoiler votre arme secrète de séduction.
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0: Balance, le signe du jour, votre côté mystérieux vous rend sexy. Vous serez l'arc-en-ciel de cette journée, carrément. Scorpion, vous êtes talentueux, revoyez vos prétentions à la hausse. Sagittaire, c'est un week-end placé sous le signe de la sensualité. On passe au Capricorne, une amitié nouvelle pourrait se créer. Verseau, zizanie à la maison, mais faudra garder votre calme si vous y arrivez. Poisson, enfin, aujourd'hui ce sera je te suis, tu me fuis, je te fuis, tu me suis. En gros, on va se chercher aujourd'hui. Hein. Et l'horoscope en intégralité, c'est sur l'appli Chérie FM. Britney, on l'adore. Ça tombe bien, elle arrive pour la playlist 2000, notre chouchoute. Il y aura également Gustavo Lima, 7h44. 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
31: Il sera bientôt 8h.
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0: Très bon samedi avec Chéri FM.
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0: Oui, très content de vous retrouver ce matin. Et avant de passer aux anniversaires du jour, on va voir d'abord qui était numéro 1 9 mai, tiens, dans les hit parades des années 2000. Et c'est

0: Alors le 5 mai, il y a aussi quelques anniversaires à célébrer, comme celui de Dave Gahan, le chanteur de Dépêche Mode. Je me souviens que dans les années 2000, on avait droit à plein de remixes du groupe. Enfin, bon anniversaire ce matin à l'une de nos brillantes athlètes françaises. Il s'agit de...
1: Ses yeux brillent, ses yeux sourient, ses yeux irradient de lumière. Marie-Josée Pérec, championne olympique, tous les Français sont debout.
0: Ben voilà, c'est elle, et ses yeux vont peut-être avoir quelques larmes d'émotion ce matin quand elle entendra son nom sur Chéri FM. Bon anniversaire à Marie-Josée Pérec et salut au passage, tiens, à tous les sportifs qui écoutent chaque week-end Chéri FM avec l'application Chéri FM. Vous êtes nombreux, je le sais. Visiblement, la musique de Chéri FM, ça motive bien. Par exemple, ce titre de Kaolin, c'est Partons Vite, Chéri FM. Il est 8h08.

0: Chérie FM, il est quelle heure? 8h12 déjà, mais ça passe vite. Allez, bon week-end en famille, entre amis, en couple ou en solo. Enfin bref, quelle que soit votre façon de vivre votre samedi, merci d'être calé sur Chérie FM. J'ai un cadeau pour vous, c'est le collecteur Chérie FM aux alentours de 8h30, signé George Michael. Je suis tellement fan que je ne veux pas que vous ratiez ça. Donc ce sera tout à l'heure, il y aura aussi Martin Solveig. Ainsi que Robbie Williams pour la playlist 2000.
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0: Et je vais vous dire ce qui nous attend pour ce matin. Ciel plutôt dégagé sur les trois quarts du pays. Cet après-midi, l'ambiance sera orageuse en Bretagne, Normandie et sur les Pyrénées. Partout ailleurs, et ça c'est la bonne nouvelle du jour, il fera beau avec une vraie douceur printanière. J'entends même les oiseaux gazouiller devant la fenêtre du studio de Chérie FM, c'est formidable. 7 à 16 degrés ce matin, cet après-midi, on dépassera quasiment partout les 20 degrés. On relèvera tout de même un petit 18 à Brest, sinon c'est du 22 degrés à Rennes, Marseille, Toulouse, Nice, 23 à Nantes, Biarritz, Ajaccio, 24 à Lyon, Bordeaux, Strasbourg et Paris. Avant le collecteur Chérie FM, voilà Robbie Williams.

0: Chéri FM, il est 8h30. Bonjour, c'est Stéphane Casa pour vous accompagner dans le réveil chéri du week-end. Alors, je dois l'avouer, je suis fan absolu de George Michael. Et je sais que je ne suis pas le seul, donc le collector de ce matin, je pense, va faire plaisir à beaucoup.
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0: Oui, je me suis replongé dans tous mes albums de George Michael et alors il y a un titre, j'avoue, je l'avais un peu mis de côté celui-là et c'est bien dommage car il est très dansant comme on aime sur chéri FM, c'est Flawless. Et voilà le top 3 des choses à savoir sur ce titre. Alors en 1, il est sorti sur le dernier album de George Michael en 2004 et classé numéro 1 des titres dance. En 2, le clip a été réalisé en plan séquence et cumule 13 millions de vues. Et enfin, en 3, Flawless reprend un sample d'un titre funk des années 70, que voilà. C'est Keep On Dancing, un sample repris aussi par le groupe Electro The Ones. Ça donne ça. Et George Michael, bah lui, s'est inspiré de tout ça pour le collector Chéri FM de ce week-end. C'est Flawless, c'est cadeau. Et c'est pour vous sur Chéri FM.
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0: Chéri FM, la playlist 2000 qui rend heureux, tout comme l'horoscope du jour d'ailleurs.
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0: Bélier, une bonne nouvelle illuminera votre journée. Vous voyez qu'est-ce que je disais? Les taureaux, relevez les manches, les défis à affronter seront nombreux aujourd'hui. Gémeaux, ne restez pas seuls ce week-end, chaque rencontre vous apportera beaucoup. Cancer, suite à des événements personnels, vous allez vous livrer à vos proches. Les lions, vous serez d'excellents entremetteurs. Les vierges, il est temps de dévoiler votre arme secrète de séduction.
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0: Balance, vous êtes le signe Chéri FM du jour. Votre côté mystérieux vous rend ultra sexy. Vous serez l'arc-en-ciel de cette journée. Scorpion, vous êtes talentueux. Revoyez vos prétentions à la hausse. Sagittaire, c'est un week-end placé sous le signe de la sensualité. Capricorne, une amitié nouvelle pourrait se créer. Verseau, zizanie à la maison, mais faudra garder votre calme, même si c'est pas toujours évident. Les poissons, aujourd'hui, ce sera je te suis, tu me fuis, je te fuis, tu me suis. Enfin bref, on va se chercher beaucoup aujourd'hui hein, chez les poissons. 8h42, belle matinée qui va continuer en musique évidemment. Et pour fêter le retour du soleil prévu aujourd'hui samedi, on aura ce titre très estival. Suavemente de Paul Kless. Coolio, Christophe Maé également prévu avant 9h sur Chéri FM.
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1: Il sera bientôt 9h.
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0: Merci d'avoir choisi Chéri FM, on attend Bruno Mars.
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0: Bonjour, nous sommes le samedi 9 mai, je vous promets une chose, c'est que la musique des années 2000 va encore plus vous faire vibrer ce matin sur Chéri FM. Bah justement, parlons-en des années 2000. Qui a tout pulvérisé dans les charts? Un 9 mai, qui a fait danser la planète entière ce jour-là? C'est Gillo. Jennifer Lopez, qui a remporté la Battle Chéri FM d'hier matin, d'ailleurs. Et c'est mérité avec ce titre On The Floor, un titre parfait pour courir. Justement, elle écoutait peut-être ça dans son iPod à l'époque pour s'entraîner. Bon anniversaire ce matin à Marie-Josée Pérec.
2: 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Marie-Josée Pérec, championne olympique, tous les Français sont debout.
0: Et enfin, parmi les anniversaires du jour, j'ai repéré un nom qui m'a fait sourire, je l'avoue, c'est Kermit la Grenouille.
3: Salut poupée, tu crois pas qu'on pourrait faire des choses ensemble? Oh mon Dieu, une grenouille et une cochonne. On aura des petits têtards saucisses.
0: Pourquoi pas? C'est l'anniversaire de la marionnette Kermit. Première apparition le 9 mai 55. Puis après, bah, c'est Kermit qui présentera le Muppet Show qu'on connaît et qui tombera amoureux de Peggy la cochonne. Comme quoi, hein, en amour, tout est permis. Allez, bon samedi avec Chéri FM. Voilà immédiatement Bruno Mars. 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

0: Chérie FM, votre radio numéro 1 chaque week-end pour revivre vos années 2000 en musique avec très vite Kevin Little. Je vous donnerai également la météo de ce samedi, puis on découvrira ensemble le nouveau titre de Shakira, c'est l'hymne officiel de la Coupe du Monde de foot. Et c'est super, allez à tout de suite, c'est Chérie FM.
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0: se réveille, chérie du week-end. Bonjour, 9h22.
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0: Et avant un dimanche, je vous préviens, orageux, et bien profitez bien de ce samedi très ensoleillé. On sera quasiment tous concernés par une météo très agréable aujourd'hui, très printanière, à l'exception de la Bretagne, de la Normandie et des Pyrénées, où pourrait se développer un ciel orageux cet après-midi. Les températures seront presque toutes comprises entre 20 et 24 degrés cet après-midi. Voilà, Jojo, le collectif Paris Africa également sur Chéri FM. Et juste après, on découvrira le nouvel hymne du Mondial de foot signé Shakira. 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

0: écoutez Chéri FM. Et alors ça, c'est mon info bonus du week-end. Shakira a dévoilé son titre pour la Coupe du Monde de football. Et avant de vous en faire écouter un extrait...
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0: Eh bien, j'ai trouvé ce matin le top 3 des meilleurs hymnes de Coupe du Monde. C'est un classement officiel, effectué par la référence musicale Billboard. Et vous allez peut-être sûrement même vous souvenir de certains hymnes. En troisième position de ce top 3, c'est Ricky Martin avec la Copa de la Vida. Allez, allez, allez, France 98, évidemment. En seconde position, un titre italien par Gianna, Nannini, Eduardo Benato. Un'estate italiana. C'était pour la Coupe du Monde en Italie, évidemment en 90. Et en première place de ce top 3 des meilleurs hymnes pour la Coupe du Monde de foot, c'est Shakira. Waka Waka. Bah, l'Afrique du Sud, 2010. Shakira de retour donc cette année avec l'hymne de la Coupe du Monde 2026 dévoilé ce week-end. Et je vous en propose un extrait.

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0: Allez, excellent samedi à l'écoute de Chérie FM. Vous êtes Bélier, une bonne nouvelle illuminera votre journée. Les taureaux, relevez les manches, les défis à affronter seront nombreux aujourd'hui. Gémeaux, ne restez pas seuls ce week-end, chaque rencontre vous apportera beaucoup moralement. Cancer, suite à des événements personnels, vous allez vous livrer à vos proches. Lion, vous serez d'excellents entremetteurs. Vierge, il est temps de dévoiler votre arme secrète de séduction.
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0: Balance, le signe Chérie FM du jour, votre côté mystérieux vous rend ultra sexy, vous serez l'arc-en-ciel de cette journée carrément. Les scorpions, vous êtes talentueux, alors revoyez vos prétentions à la hausse. Sagittaire, c'est un week-end placé sous le signe de la sensualité. Capricorne, une amitié nouvelle pourrait se créer. Verseau, zizanie à la maison, mais faudra garder votre calme. On compte sur vous. Les poissons, aujourd'hui ce sera je te suis, tu me fuis et je te fuis, tu me suis. Ça va, vous me suivez? En tout cas, l'horoscope se trouve en intégralité sur votre appli Chérie FM. Chérie FM à la radio qui donne envie de chanter chaque week-end à la maison, en voiture, certains au travail.

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6: Il sera bientôt 10h.
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1: Et la musique, c'est toujours non-stop ce week-end sur Chéri FM avec votre playlist 2000. Raphaël et Nelly Furtado. Il est 10h.
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0: qu'il a la télé dans sa caravane, Raphaël. Mais ce week-end, il y a des choses à voir. Oui, et sur Chéri FM, on va retrouver Candice Riouet à 10h30 pour une sélection toujours excellente de films et séries. Et puis pour la musique, bah là aussi, très bonne sélection ce matin avec l'arrivée des All Saints et de... C'est bon ça, Anastasia qui sera en concert en octobre à l'Olympia avec Chéri FM.
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0: Chérie FM, 10h30. Ça y est, c'est l'heure de la sélection plateforme par Candice Riouet qui regarde tout pour nous. Et ça, c'est sympa.
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0: Et parmi les choses à voir, il y en a pour tous les goûts. Hein. Une série culte des années 2000, enfin disponible. Mais avant, si vous aimez les films démoniaques, vous allez être servi. Salut Candice.
2: Salut Stéphane, bonjour à tous. Je vous emmène aux États-Unis aujourd'hui avec une comédie qui vire à l'épouvante. Jennifer's Body est à voir en ce moment sur Netflix. Jennifer est une lycéenne aussi séduisante que populaire à qui tout semble réussir. Mais en réalité, elle cache un lourd secret. Elle est possédée par un démon et s'attaque aux garçons de son lycée. Alors face à elle, sa meilleure amie Nidhi tente de comprendre ce qui se passe et surtout d'arrêter le carnage.
3: Tu tues des gens ?
4: Non, je tue que les mecs. S'il le faut, j'hésiterai pas à t'achever.
5: Ouais ? Commence déjà par te mettre au sport.
2: Jennifer's Body, un film avec Megan Fox sorti en 2009. C'est à voir en ce moment sur Netflix à partir de 12 ans. On reste aux États-Unis, direction la banlieue de Phoenix avec cette série qui vous a bercé durant les années 2000. L'intégralité de Medium vient d'arriver sur Prime Video. On y suit Alison Dubois, une mère de famille qui possède un don très particulier. Elle communique avec les morts. D'abord déstabilisée par ses visions, elle décide de mettre ses capacités au service de la justice en aidant un procureur à résoudre des affaires criminelles.
6: Vous êtes médium, c'est ça?
7: Les rêves sont les rêves. Tout le monde rêve, c'est banal.
8: Est-ce que tout le monde voit des morts au pied de son lit?
9: Personne ne doit savoir vos méthodes de travail.
2: Les 7 saisons de Medium sont à voir en ce moment sur Prime Video. Enfin, on termine par le top 3 des séries les plus visionnées sur les plateformes. En 3, Malcolm, rien n'a changé sur Disney+. En 2, LOL qui ressort sur Prime Video. Et en 1, Man on Fire sur Netflix. Un programme qui sent bon les années 2000. On se retrouve demain pour plus de nouveautés.
0: 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Merci Candice. Comme tu dis, hein, ça sent bon les années 2000. Et c'est vrai aussi sur Chérie FM ce week-end avec ce qui approche. Bob Sinclair, Nio, mais avant, place à Vita sur Chérie FM.

0: playlist 2000 durant 30 minutes non-stop, ça fait plaisir. On aura un chanteur toujours prêt à faire la fête. Indice numéro 1, il est sexy. Indice 2, il est espagnol. Indice 3, c'était son anniversaire hier et c'est... C'est lui, Enrique Iglesias. D'ailleurs, il va fêter son anniversaire ce week-end avec sa femme, la joueuse de tennis Anna Kournikova, c'est officiel. Bon anniversaire à tous les natifs du 9 mai au passage, c'est Chérie FM.
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33: Il sera bientôt 11h.
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0: Chérie FM permet de passer ce long week-end en musique au cœur de la playlist 2000. Voilà, Jamelia, merci de votre fidélité. Il est 11h.
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0: les années 2000, hein, toujours à l'odeur, on vient à nouveau d'en avoir la preuve avec Britney. 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Les années 2000, de retour ce week-end avec les Black Eyed Peas, Lynn Marlin et Gims également sur Chérie FM.
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0: Et alors, qu'est-ce qui nous attend cet après-midi? L'ambiance sera orageuse en Bretagne, en Normandie et sur les Pyrénées, mais partout ailleurs. Et ça, c'est la bonne nouvelle, il fera beau. Oui, avec une vraie douceur printanière, on dépassera 20 degrés quasiment partout. 22 à Rennes, Marseille, Toulouse, Nice, 23 à Nantes, Biarritz et Ajaccio, 24 à Lyon, Bordeaux, Strasbourg et Paris. Voilà, et pour profiter encore plus à fond de ce long week-end, restez sur Chérie FM puisqu'on attend... Elle est démente. Sophie Elix Baxter, qui a midi, top départ de Chéri Frenchy. Alors j'ai demandé à Gilles Marino avec qui il commençait. Ce sera Yannick. Génial. Ces soirées-là. Chéri Frenchy, c'est à midi sur Chéri FM.

0: façon, j'ai 20 ans de moins, c'est trop bien. Je rêve de voir une tournée des Spice Girls, par exemple, parce que j'étais fan des Spice Girls. Pour moi, les années 2000, c'est Nadia, Anastasia et c'est Billy Crawford. 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
1: Et il sera bientôt midi.
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0: Oh oh oh, c'est pas encore Noël hein. Allez, c'est Chéri FM, c'est Gilles Marino pour vous accompagner cet après-midi. On démarre bien sûr avec Chéri Frenchy au programme Nadia, Terry Moïse et Yannick. Tout de suite, il est midi.
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0: Chéri FM, la playlist 2000, et c'est parti, bien sûr, pour Chéri Frenchy jusqu'à 14h. J'espère que tout va bien. Samedi 9 mai, en plein cœur de ce long week-end du 8 mai. J'espère que vous en profitez avec du soleil dans pas mal de régions. On va penser, bien sûr, à tous ceux qui travaillent peut-être aujourd'hui. Merci d'écouter Chéri FM. On va retrouver dans un instant Kenji Girac et Vianney. Tiens, Vianney qui a fini de construire sa maison dans les bois et qui a posté les premières images de son studio d'enregistrement où il est en train de composer ses premières chansons. Allez voir ça sur Internet. Il y aura également Yel. Vous vous souvenez de ça? J'adore. Yel qui arrive dans un instant. Il y aura Matt Houston, Lord Co City. Tout ça arrive dans la prochaine demi-heure non-stop sur Chéri FM. C'est Chéri Frenchy. Bon après-midi, bon week-end.
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0: Chérie FM, c'est la playlist 2000 dans Chérie Frenchy jusqu'à 14h. Tiens, le site Conséquences a dressé le classement des 100 meilleures voix de l'histoire. Et en première position, on retrouve Freddie Mercury, le chanteur du groupe Queen. C'est mérité, hein. Aretha Franklin et Whitney Houston complètent le podium. A noter que Michael Jackson est 9e et une seule artiste francophone est présente dans le top 100. Je suis sûr que vous l'avez deviné. Céline Dion qui pointe à la 49e place. On va l'écouter, cette très belle voix de Céline Dion, dans un instant sur Chérie FM. Il y aura également Jalan. Pour la playlist 2000, il y aura Chérie Falouna. Tout ça vous attend dans la prochaine demi-heure non-stop sur Chérie FM. Restez là.
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1: Il sera bientôt 13h.
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6: Et on repart pour une demi-heure sans pub, bien sûr, tout de suite dans Chérie Frenchy au programme Chérie Falouna, Céline Dion et tout de suite Jalan sur Chérie FM.

0: Vous êtes bien sur Chéri FM, bon week-end. Merci d'être avec nous en tout cas. C'est Gilles Marino et c'est Chéri Frenchy jusqu'à 14h avec Singila, Jack et Carla et tout de suite Chéri Falouna. Il est 13h.
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Chéri FM, la playlist 2000 qui revient dans un instant avec Vanessa Paradis qui a fêté, tiens, dimanche dernier, les 45 ans de sa première apparition à la télévision en 1981. Elle avait 8 ans dans l'école des fans, bien sûr, de Jacques Martin, où elle a chanté Émilie Jolie, de Philippe Châtel. Et puis, elle est en tournée. Vanessa Paradis, elle a démarré son Zénith de Nantes jeudi 7 mai. Ce soir, elle sera à Toulouse. Elle continuera, bien sûr, à aller prendre des places pour aller voir Vanessa Paradis qu'on retrouve dans un petit instant sur Chéri FM. La playlist 2000 de retour également avec Saya. Également Kyo qui arrive durant cette prochaine demi-heure non-stop sur Chéri FM. Passez un excellent week-end, bel après-midi.

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0: Chérie FM, c'est la playlist 2000 et la battle Chérie FM qui revient lundi, bien sûr. Vous avez tout le week-end pour voter pour l'un des deux titres, le premier en compétition, No Doubt, avec cette reprise du groupe Tok Tok, bien sûr. Et face au groupe No Doubt, le groupe Coldplay. À vous de voter pour No Doubt ou Coldplay, comme on dit, ça se tient vraiment, puisque là vous avez carrément la majorité absolue pour Coldplay, 51% avec ce titre Viva la Vida contre No Doubt. À vous de changer tout ça, de faire évoluer bien sûr ces statistiques grâce à l'application gratuite à télécharger sur vos appareils. Et puis bien sûr, vous votez jusqu'à lundi 10h30, vous connaîtrez le résultat bien sûr avec Angélique. Allez, restez avec nous sur Chérie FM, ça, Coldplay, tiens, ce titre Viva la Vida, ils arrivent d'ailleurs dans un quart d'heure à 14h juste après Chérie Frenchie, qu'on va terminer avec des I, Camini, Leslie, Naughty. Ils arrivent dans un quart d'heure sur Chérie FM.
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2: Il sera bientôt 14h.
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7: Et sans pub, mais dans le prochain quart d'heure, on termine Chérie Frenchie. D'ici 14h, on écoutera Camini, Les Enfoirés, Leslie et Naughty sur Chérie.

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0: Chérie FM, c'est ainsi que se termine Chérie Frenchy. Bien sûr, retour ce soir de Chérie Frenchy de 20h à 22h. Ce sera en compagnie d'Hugo. Ne manquez pas le rendez-vous. La playlist 2000 qui continue cet après-midi. Je vous ai préparé les Backstreet Boys, Shime et le groupe Coldplay tout de suite sur Chérie FM. Il est 14h.
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0: Chérie FM, la playlist 2000 chez vous tranquillement, peut-être en voiture, en week-end, j'espère que tout se passe bien, ou au travail également dans les boutiques, les magasins, je sais que vous nous écoutez, c'est peut-être la pause déjeuner, peut-être le café, merci d'être avec nous, on va retrouver Matt Pokora dans un instant, dont la compagne Christine Amiliane, eh bien, devait se plier à un examen de français pour pouvoir prolonger son visa en France. Alors l'oral s'est bien passé, mais elle s'est carrément plantée à l'écrit, elle va falloir bûcher dur bien sûr pour pouvoir réussir cet examen et rester en France. Christine Amiliane, en tout cas, elle y va. En tout cas, bon courage à vous, hein, si vous révisez peut-être pour le bac français qui arrive dans un mois maintenant, pour d'autres examens, pour le bac également, bon courage. Matt Pokora, il arrive dans un petit instant pour la suite justement. Madonna, Sean Paul, Kylie Minogue, tout ça vous attend dans la prochaine demi-heure non-stop sur Chéri FM. Restez là.
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0: Merci d'écouter Chérie FM, c'est la playlist 2000 pour vous accompagner tout au long de ce long week-end du 8 mai. Bon courage à tous ceux qui travaillent actuellement dans les boutiques, dans les magasins. Merci pour vos petits messages sur Instagram, Facebook, gilles.marino, bien sûr. Vous m'envoyez des messages comme Patricia qui me dit qu'elle revient de la brocante de Villeneuve-d'Ascq. Ça se trouve dans le Nord, elle a trouvé une très très belle chaise pour mettre autour de sa table. Elle a la brocante ferme à 15h si vous êtes dans le coin. Dépêchez-vous, ça va bientôt fermer. Merci pour vos messages, merci d'écouter Chérie FM, bien sûr. Dans un instant, le retour de la playlist 2000 avec ce duo Jason et Lil Wayne qui arrive, avec Pink, avec David Guetta, entre autres, hein, tout ça bien sûr dans la prochaine demi-heure non-stop et sans pub sur Chérie FM. Restez là.
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1: Il sera bientôt 15h.
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5: Et ça repart tout de suite. Je vous ai préparé Pink. On écoutera David Guetta, Mousse, le duo Junction et Lil Wayne sur Chérie FM tout de suite.

0: l'après-midi sur Chéri FM. Avec la playlist 2000, bien sûr, pour vous accompagner en voiture, au travail, chez vous, en week-end. Vita, De La Soul et Chaka Khan et Pink arrivent tout de suite, il est 15h.
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merci de passer votre après-midi avec Chérie FM, la playlist 2000. Allez, n'oubliez pas le retour lundi, bien sûr, du Réveil Chérie, Alex et Tiffany. Après ces trois jours de repos, hein, comme vous peut-être, en tout cas, ils reviendront bien sûr avec tous vos rendez-vous, 7h20, 8h20. Le numéro mystère, vous vous inscrivez au 7 10 12, Chérie FM et vos coordonnées, bien sûr, pour jouer avec eux. Alexandre de Ouest, Tiffany Bonvoisin avec le Réveil Chérie de retour, 6h, 9h pour bien démarrer la journée. La playlist 2000 qui revient avec les Pussycat Dolls, avec Dido, avec Sia dans un instant. Et pour bien terminer la soirée sur Chérie FM, bien sûr, vous avez un rendez-vous également.

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0: Chérie FM, c'est la playlist 2000 pour vous accompagner cet après-midi, peut-être au travail, comme Théophane qui m'a envoyé un petit message. Joli prénom, pas très courant d'ailleurs, hein, qui bosse dans son magasin de fruits et légumes à Perrache, du côté de Lyon, 6 jours sur 7. La radio tourne et toujours un plaisir d'écouter les classiques des années 2000. Ça fait du bien. Il fait un petit coucou à son papa ours Teddy, le fameux Teddy Bear, bien sûr. Le message est passé. Et puis tiens, on va rester dans les fruits et légumes avec les petits pois à l'œil au beurre noir. C'est drôle dit comme ça, hein, en anglais. Les Black Eyed Peas qui arrivent bien sûr dans un instant pour la suite de la playlist 2000 avec Keisha, également avec Alizé. Tout ça vous attend durant la prochaine demi-heure non-stop sur Chérie FM. Ne bougez pas.
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1: Il sera bientôt 16h.
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15: Et ça repart tout de suite, bien sûr, sans interruption avec Keisha, avec Alizé, Ozure et tout de suite les Black Eyed Peas sur Chérie FM.

0: Passez un excellent week-end, bien sûr, avec Chéri FM. Et la playlist 2000 pour vous accompagner où que vous soyez, quoi que vous fassiez. Amy Winehouse, Jennifer Page et Kesha arrivent tout de suite sur Chéri FM. Il est 16h.
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0: Chérie FM, c'est la playlist 2000 pour vous accompagner. Si vous êtes fan de cette décennie, vous allez en prendre plein les oreilles, hein, tous les soirs, 22h, bien sûr, avec Séverine Ferrer, Chérie Génération 2000, avec l'occasion d'en entendre des titres cultes, les confidences des artistes, de découvrir des titres moins connus. Par exemple, en tout cas, voilà, c'est 100% année 2000, c'est à découvrir tous les soirs de la semaine de 22h jusqu'à minuit, avec Séverine Ferrer, Chérie Génération 2000. À ne pas manquer, les années 2000, elles sont là, bien sûr, tout au long de la journée sur Chérie FM avec ce titre de Lady Gaga. Avec Shaggy, avec Billy Crawford qui arrive durant cette prochaine demi-heure sans pub sur Chérie FM. Restez là.
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Merci d'écouter Chéri FM cet après-midi. Nous sommes le samedi 9 mai, plein milieu bien sûr de ce long week-end du 8 mai. J'espère que vous en profitez peut-être en long week-end, peut-être pourquoi pas au travail. Bon courage en tout cas, ou en voiture. Merci d'être là. Et puis ça y est, les beaux jours arrivent, les festivals d'été également. Et même après l'été, ça continue. 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Pour tous les renseignements, réservations, bien sûr, chérifm.fr. Anastasia qui arrive pour la suite, bien sûr, Enrique Iglesias, Nadia, Santana, tout ça arrive durant la prochaine demi-heure non-stop sur Chéri FM. Ne bougez pas d'un pouce.

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30: Il sera bientôt 17h.
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35: Et c'est reparti tout de suite sur Chéri FM. On va écouter Santana, Enrique Iglesias, Nadia et Anastasia tout de suite sur Chéri FM.

0: samedi après-midi avec Chéri FM. La playlist 2000, bien sûr, pour vous accompagner cet après-midi avec Toni Braxton au programme. Ou Bastan qui est tout de suite Santana sur Chéri FM, il est 17h.
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0: Chérie FM, la playlist 2000, belle fin d'après-midi peut-être dans votre jardin en train de faire du shopping. C'est vrai que la fête des mères va arriver à grands pas, hein. Il faut y penser. On va retrouver Britney Spears. Tiens, Britney Spears qui s'est confiée plusieurs fois à Séverine Ferrer d'ailleurs, à l'époque dans une interview, et quand elle lui a demandé, tiens Séverine, tu fais quoi après? Elle dit, je vais peut-être faire des courses, aller me balader, faire du shopping. Et Britney Spears lui a dit, je t'envie parce que moi je n'ai pas cette vie-là. Voilà Britney Spears qui arrive dans un petit instant sur Chérie FM, et n'oubliez pas votre rendez-vous avec Séverine Ferrer, hein, tous les soirs de la semaine, 22h, bien évidemment, pour la playlist 2000, Sean Paul, Alicia Keys, et vous avez un autre rendez-vous, comme tous les week-ends, à 18h30 sur Chérie FM. Tendez l'oreille.
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24: 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It's Britney, bitch.

0: Vous êtes bien sûr sur IFM avec la playlist 2000 qui ne s'arrête jamais. Bien sûr, ça va continuer durant cette soirée que vous allez peut-être passer entre amis, tranquillement chez vous, peut-être au travail. On pense bien sûr à tous ceux qui sont dans les services de santé, les hôpitaux, les chauffeurs, les livreurs, les agents de sécurité. Voilà, si vous travaillez ce soir, bon courage pour cette fin de journée également avec Chéri FM. Vous allez passer cette soirée avec Hugo à partir de 18h jusqu'à minuit. Et d'ici 18h, bien sûr, le retour de la playlist 2000 avec Usher, avec Pink et avec le 113 qui arrive dans le prochain quart d'heure sur Chéri FM. Passez une très belle fin de journée. Excellente soirée.
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30: Il sera bientôt 18h.
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0: Et on repart tout de suite avec le 113, Pink et Usher avant l'arrivée de Hugo à partir de 18h sur Chéri FM. Passez une très belle soirée.

0: Là, on est bien sur Chérie FM. La playlist 2000 qui continue à 18h avec la SketchUp et The Rasmus dans la playlist 2000 sur Chérie FM. C'est Hugo avec vous.
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sur Chéri FM, David Guetta, Chris Willis, remix de 2006, qui a d'ailleurs beaucoup mieux marché dans les classements que l'original sorti en 2002, qu'on avait déjà adoré. Et ça fait plaisir de le réécouter. 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Vous y redécouvrirez aussi plein de titres qui nous ont marqués. Et la playlist 2000 ce soir, ça continue avec

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0: vous écoutez Chérie FM. Avant les Destiny's Child dans la playlist 2000, on retrouve Sample Funky avec Marion, comme tous les week-ends.
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3: Salut à tous, ravi de vous retrouver sur Chérie FM. Sample et Funky, chaque week-end 18h30, on explore ensemble l'envers du décor de vos titres des années 2000 préférés, leurs influences et plus particulièrement les samples qui les façonnent. Aujourd'hui, focus sur un classique signé Eminem, un titre provoque devenu culte dès les premières secondes, mais derrière ce gimmick imparable se cache une pépite bien plus ancienne. Le groove que vous entendez vient de L'Abyss Cipher avec le morceau I Got 2 sorti en 75, une ligne de basse funky que Dr. Dre va découper et transformer en signature sonore du titre d'Eminem. Et ce sample a continué son petit bout de chemin. On le retrouve aussi chez Jamelia avec I Do dans une version remixée. Preuve que ce riff traverse les styles et les époques sans perdre une rythme. Mais ce n'est pas tout, parce que chez L'Abyss Cipher, on peut se servir à différentes sauces. Jay-Z, par exemple, en avait repris l'intro. Le duo français Cassius aussi. C'était inspiré d'un autre passage pour Club 75.
4: Et Pierre, tu connais l'Underground.
3: Tout comme MC Jean Gabin dans Je t'emmerde.
4: Je t'emmerde.
3: Un même morceau, plusieurs fragments et à chaque fois une œuvre totalement différente. C'est ça la magie du sampling, une matière quasi inépuisable que chaque artiste réinvente à sa manière. Eminem sur Chérie FM pour ce classique produit par Dr. Dre, My Name Is. C'est dans Sample et Funky et c'est dispo à tout moment en podcast sur l'appli Chérie FM.

0: samedi soir avec Chéri FM. Dans les années 2000, on en a passé des soirées devant des séries à la télé. Ça arrive maintenant même qu'on passe des journées entières devant ces mêmes séries qu'on avait adorées. Je me souviens de mon frère qui avait re-regardé toutes les saisons de Prison Break avec son générique qu'absolument tout le monde connaît. Même sans avoir vu un épisode, on connaît au moins ce moment-là. Fave La Rage, qu'on écoute dans la playlist 2000. Avec aussi Justin Timberlake et les Backstreet Boys sur Chéri FM.
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23: Il sera bientôt 19h.
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0: Élise 2000. Avec celle qu'on verra dans plein de festivals comme le Lovely Brive Festival à Limoges, Katy Perry avant Sugar Babes sur Chéri FM, il est 19h.
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0: C'est Hugo sur Chéri FM. On passe la soirée ensemble et je vais me confier à vous. Il fait une chaleur dans le studio de Chéri FM. C'est la canicule, j'ai l'impression, alors qu'il fait juste 20 degrés dehors. 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La playlist 2000, eh ben ce soir, ça continue avec Edouard Maya et Camaro sur Chéri FM.
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0: Franchement, c'était trop bien les années 2000 en vérité.
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Vous écoutez Chérie FM, la playlist 2000 partout avec vous en long week-end, en vacances. Bah, profitez bien. Et juste avant d'arriver au resto ou au ciné, peut-être ce soir, on se fait plaisir ensemble avec le collectif One Shot qu'on va écouter après Imani et je crois mon titre préféré de Martin Solveig maintenant sur Chérie FM. Bonne soirée.

Chérie FM que vous écoutez. Dans quelques semaines démarre la Coupe du Monde. Alors perso, je regarde absolument pas les matchs, sauf deux fois peut-être l'équipe de France. Mais sinon, on peut pas passer à côté des hymnes des Coupes du Monde. Waka Waka de Shakira qui était juste exceptionnel en 2010. C'est peut-être pour ça qu'ils l'ont rappelé. Shakira va dévoiler le nouvel hymne jeudi. Elle l'a déjà teasé un petit peu sur les réseaux sociaux. Je pense qu'il va être très très cool. Shakira, on va l'écouter dans la playlist 2000. On aura aussi Rihanna et Michael Jackson sur Chérie FM.

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0: 20h, vous écoutez Chérie FM. Quoi de mieux pour démarrer Chérie Frenchy que Diams dans la playlist 2000 avant Gérald De Palmas sur Chérie FM.
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sur Chéri FM, Chéri Falouna, qui est passé nous voir dans les studios pour enregistrer un nouvel épisode du podcast Nos années 2000 avec Séverine Ferrer. C'est le nouveau podcast Chéri FM à découvrir sur l'appli, mais aussi en vidéo sur la chaîne YouTube Chéri FM. Vous pouvez déjà y retrouver Amine, Asia ou encore Laurie, par exemple. Et puis là, de notre côté, bah, jusqu'à 22h, c'est Chéri French avec la playlist 2000 en français. Amel Bent, Sayan Supakru, c'est la suite. Et puis je vous parlais de Séverine Ferrer, vous la retrouvez aussi tous les soirs sur Chéri FM.

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En ce moment sur Chéri FM, c'est Chéri Frenchy avec Tribal King qui sera de nouveau sur scène pour la tournée des années 2000 I Got a Feeling avec Chéri FM, la saison 3 qui va démarrer à l'automne 2027. On vous a mis toutes les dates évidemment sur chérifm.fr. Allez voir ça, Tribal King dans la playlist 2000, c'est Avant de l'âme sur Chéri FM.

0: J'adore, c'est Chéri Frenchy sur Chéri FM, la playlist 2000 en français. J'adore parce qu'en fait, on connaît les titres par cœur. C'est un peu comme si on était le plus gros karaoké de France ce soir. J'imagine même pas l'ambiance que là, vous êtes en train de mettre partout, à la maison, en voiture. Et on va continuer comme ça jusqu'à 22h si ça vous va. Je vous ai prévu Kyo pour la suite sur Chéri FM. J'en connais qui vont hurler. Kyo avec aussi Tribal Jam sur Chéri FM.
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Bon week-end avec Chéri FM. La saison des festivals est en train de commencer petit à petit avec pas mal d'artistes des années 2000 qu'on verra sur scène comme Magic System. Ils seront vendredi à la 7ème Bague en Vendée, mais aussi début juillet au Déferlante Sud de France, au Barcarès. Ah, j'ai hâte là, des festivals avec le soleil et tout. Et on va déjà se mettre dans l'ambiance puisque Magic System arrive.

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C'est Hugo sur Chéri FM. On est bien là, vous avez fait le bon choix pour passer un bon samedi. La playlist 2000 est vraiment, vraiment, vraiment, vraiment restez là parce que je vous ai prévu un titre qu'absolument personne ne passe, que vous avez peut-être oublié et que vous allez adorer. Je vous en dis pas plus. Ça arrive après Tiziano Ferro et Leslie dans Chéri Frenchy sur Chéri FM.

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1: Ouais, c'est qui là?
2: 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Ouvre-moi.
1: Ça va, Vito? Alors bizarre, qu'est-ce qu'il y a? Bien? T'as vu?
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1: 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Faut pas

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improbable. La parodie de Confession Nocturne de Diam, c'est Vita sur Chéri FM par Fatal Bazooka et Vito. On pensait jamais passer ça sur Chéri FM. J'espère que vous avez kiffé. En réalité, Michael Youn évidemment et Pascal Obispo, une parodie qui a tellement marché que les gens chantaient souvent ces paroles-là plutôt que les vraies paroles en concert. C'est juste fou. Tous les titres iconiques des années 2000. Vous l'avez compris, essentiellement ici sur Chéri FM et en français dans Chéri Frenchie qui continue jusqu'à 22h avec Indochine, Asia et Sean Paul Zao. C'est la playlist 2000.

0: On n'a pas fini de chanter sur Chéri FM avec la playlist de Mini, La Rousseau, De Palmas et Diams maintenant sur Chéri FM à 22h.
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Bonne soirée avec Chérie FM. Cette semaine, il y avait le Met Gala à New York avec les stars des années 2000 qui étaient juste trop belles. Beyoncé, Rihanna, Katy Perry, Madonna. Vous avez les vidéos sur nos réseaux sociaux, Chérie FM. Et elle aussi, elle y était. Ciara dans la playlist 2000 avant Ellie Goulding et Superman Lovers sur Chérie FM.

écoutez Chérie FM. Et ça, c'est clairement le genre de titre, quand vous avez une baisse de morale, que vous n'êtes pas forcément dans le bon mood, ça nous arrive tous. Vous l'écoutez et direct, ça vous donne envie de danser. Il n'y a plus aucun souci qui existe. Qu'est-ce que ça fait du bien. Et j'en ai un autre titre comme ça à vous proposer ce soir, qui fait trop plaisir et qu'on aimerait réentendre en soirée d'ailleurs. C'est Yves Larocque. Ça vous dit peut-être rien comme ça. Ah, là, il n'y a aucun problème. On danse et on kiffe. On va l'écouter après Sholama et The Red Stripes dans la playlist 2000 sur Chérie FM.

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0: sur Chéri FM. Dans la playlist de Mille, c'est que des artistes et des titres qu'on adore avec Mary J. Blige et Evanescence maintenant à 23h sur Chéri FM.
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0: saviez que vous avez le pouvoir de choisir la playlist 2000. C'est chaque matin de la semaine, 10h30, la battle Chérie FM. Vous choisissez entre deux titres qu'on vous propose, celui que vous préférez, et on vous le diffuse. Vous avez le choix lundi pour No Doubt d'un côté. Ou alors vous préférez peut-être écouter Coldplay. Votez maintenant sur l'application Chérie FM et chérifm.fr, c'est complètement gratuit et on écoutera votre préféré lundi. Et tiens, bah Coldplay, ils ont inspiré plein d'artistes, notamment David Guetta qu'on va écouter dans la playlist 2000, avec aussi Martin Solveig sur Chérie FM.
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Là, je suis content quand j'entends ce piano. C'est l'un des titres, mes titres préférés d'Adèle. La BO de James Bond, Skyfall sur Chéri FM, avant Lord Co City et Jason Mraz. Passez un bon samedi soir et montez le son.

0: sortant du ciné, du resto, de chez des amis, je ne sais pas, c'est Chéri FM sur la route. Et surtout, on ne s'endort pas au volant. Attention, je vous surveille. En plus, j'ai ce qu'il vous faut pour rester en forme et pour que la route passe plus vite avec la playlist 2000 sur Chéri FM. On va continuer de se régaler encore jusqu'à minuit avec Shaggy, Shaim, mais aussi Britney. Ah, c'est obligatoire, hein, Britney dans la playlist 2000. Et c'est tout de suite sur Chéri FM.
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0: Eh ben la playlist 2000, elle est toujours là sur Chéri FM toute la nuit avec Lady Gaga, Jennifer et Robbie Williams. Bonne nuit avec Chéri FM.
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